0: Super, carte bleue, oui. Entrez pas. Oui, c'est ça. Et je, comment je peux... Oh non, j'ai pas le... J'ai trop de bagages.
1: C'est du gâteau.
0: Oui, ça doit être ça, mais je peux pas avec, avec le valise et le sac à dos. Merci beaucoup.

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